Bon après-midi, aujourd'hui c'est dimanche le 26 juillet 225. Et aujourd'hui, nous souvenons, le samedi 29 juillet 1967. Et mon première fois en dehors des Royaumes Unis avec une expédition des écoliers à Boulogne-sur-Mer.

En septembre 1976, un chanson réglait suprême au sommet des charts. Alain Souchon, bidon.

En 1963, Little Peggy March avait un numéro 1 aux États-Unis avec I Will Follow Him. Et Petula Clark chantait le même chanson en français.

0: En 1983, il y a une chanson par Dizilis qui s'appelle Voyage, Voyage. Et ensuite, Charles Aznavour, le numéro 1 dans mon Classic Countdown de Noël. Noël à Paris à première place. Et Charles Trenet, La Mer. Edith Piaf, La Vie en Rose, et Charles Aznavour, Paris, au mois d'août.
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Chardonnay né près de Perpignan, dans le sud-ouest. Et en 1947, il y a chanté la mer.

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1: Eh bien, la prochaine chansonnier, c'est Edith Piaf avec La Vie en haut.

bien, maintenant, nous avons Charles Aznavour avec Paris au mois d'août et Serge Gainsbourg et Jean Bacan, numéro 1 en 1969. Et pour finir, Juliette Gréco, la javanaise, et Charles Aznavour, la bohème.